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2: Bonjour, ici Jean-François Nonat. Faites comme les plus grandes entreprises canadiennes et choisissez